0: Un moment, monsieur, est-ce qu'il y a une piscine à près d'ici? Monsieur, parlez-vous le français? Oui, oui, oui. Monsieur de François de Paris? Hein? Parlez-vous le français, monsieur?
1: Non.
0: Non, non, non, non, non. Non, non, non, non. Mesdames et messieurs, je suis désolé, le chanteur australien, non pas le français. C'est le coq sportif, non?

0: Les Misérables.
1: Le sac de douche. Hein?
0: Excusez-moi. Mademoiselle, qu'est-ce que c'est? Voudrez-vous... Les discothèques. Le mou... La musique danse. Le boogie-woogie.
1: J'adore le boogie-woogie.
0: Oh. Le boogie-woogie, hein? Le boogie-woogie. Oh.
1: Boogie-woogie à la discothèque.
0: Ah oui.
1: D'accord.